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0: Fidèles amis, auditeurs, auditrices, bonjour, recevez nos salutations depuis votre point d'écoute. Merci de votre fidélité à votre chaîne radio préférée. Vous savez que c'est votre bien-être physique et spirituel qui nous tient beaucoup en cœur. Et pour cela, nous nous cherchons partout, nous faisons la recherche partout pour vous trouver des bonnes solutions avec des personnes compétentes à la matière. C'est pour cela, aujourd'hui, nous recevons la visite sur ce plateau d'un grand maître. Il a beaucoup de connaissances en matière de guérison spirituelle, en matière de guérison traditionnelle. Je vais le laisser se présenter lui-même à vous. Bonjour maître, je m'incline.
1: Population de la ville de Koumangou, la voix que vous recevez actuellement n'est rien d'autre que la voix du grand maître spirituel, le grand maître tradit praticien. On m'appelle tout simplement maître Akansiel. Ceux qui se sont rapprochés de moi au Congo Brazzaville, en Côte d'Ivoire ou bien au Sénégal en savent quelque chose, parce que nous sommes internationaux, nous avons fait le tour du monde.
0: Merci beaucoup, vous êtes donc les bienvenus sur la terre togolaise. C'est pour sauver vos frères, vos sœurs du Togo que vous êtes là. Nous vous souhaitons donc les bienvenus.
1: Notre siège est un peu partout dans le monde. Nous sommes actuellement sur la terre togolaise, précisément à Koumangou. Pour nous retrouver, il suffit seulement de venir au niveau du marché de Koumangou et demander seulement la grande mosquée de Koumangou. Notre siège est en face de la mosquée. Maison AD, on nous retrouve sur le plus 228 93 92 48 54. Soit sur le plus 228 98 11 21 91. Ces deux numéros que je viens de donner là. Tout est sur WhatsApp. Donc vous pouvez nous écrire sur WhatsApp. Vous pouvez nous toucher sur WhatsApp. On va discuter sur ce qui vous ennuie, sur ce qui bloque votre évolution. Moi, maître Akansiel, j'ai fait 41 jours dans la forêt sacrée du Bénin. 41 jours. La puissance que j'ai aujourd'hui là, je les ai reçus pendant 41 jours dans la forêt sacrée du roi Béranzin et aussi dans la mer. En dehors des 41 jours que j'ai passé dans la forêt sacrée du roi Béranzin au Bénin, j'ai reçu la puissance qui anéantit complètement les effets néfastes de la sorcellerie là. Je les ai reçus aussi sur la mer. C'est pourquoi on m'appelle maître Akansiel. Vous connaissez très bien ce qu'on appelle Akansiel. Je suis multicolore. Je suis un tradit praticien de plusieurs couleurs. Je suis multicolore. Donc, quel que soit le problème que vous traînez actuellement, ou que vous soyez en train de recevoir cette voix, c'est Dieu qui a voulu que ça soit ainsi. Mon frère, laisse-moi te dire, Dieu ne descend pas pour nous parler. Dieu ne peut pas descendre pour te guérir. La sorcellerie qui t'embête, la mévente que tu as, toi, en tant que commerçant, commerçante, et ça ne marche pas pour toi. Dieu ne peut pas descendre pour te résoudre ce problème. Pour avoir de satisfaction, Dieu va prendre part un homme, grand âge comme toi. Donc, toi qui as déjà parcouru pas mal de tradis praticiens, tu as déjà fait l'expérience de plusieurs marabouts, de plusieurs féticheurs, et tu n'as pas eu gain de cause, tu n'as pas eu un bon résultat. Viens faire moi mon expérience. Moi, maître Akansiel, je suis international et je suis doué dans la médecine traditionnelle. Renseigne, menez des enquêtes sur moi. Menez des renseignements sur moi. Toi, mon frère, toi, ma soeur, toi qui es à l'écoute actuellement, c'est une chance pour toi. C'est une chance pour la ville de Koumangou et ses environs. Je suis venu pour vous sauver. Je suis venu pour vous guérir. Je suis venu pour que vous puissiez avoir une protection générale. Si vous voulez véritablement protéger votre petite famille, si vous voulez prospérer, si vous voulez que tout ce que la nature vous réserve, vous allez avoir ça sur cette terre. Si vous voulez véritablement que votre étoile brille comme cela se doit, rapprochez-vous de moi. C'est moi seul qui fais. Menez des enquêtes sur moi. Demandez si maître Akansiel a de puissance. J'ai fait 41 jours dans la forêt sacrée du roi Béranzin du Bénin. Et en dehors de ça, j'ai reçu aussi une forte puissance sur la mer. Et c'est ça que j'utilise pour anéantir les effets néfastes de Mamuata, les effets néfastes de mari de nuit ou femme de nuit. Donc, ce n'est pas pour rien que j'ai effectué le déplacement sur cette terre. Ce n'est pas pour rien que je me suis siégé à Koumangou. Venez me voir et vous aurez la satisfaction totale. Je suis à Koumangou, en face du mosquée de Koumangou. Venez au niveau du marché de Koumangou et demandez là où se situe la grande mosquée de Koumangou. 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Je ne suis pas du tout perdu, mon frère. Faut pas dormir sur tes lauriers. Faut pas te laisser dominer par les esprits maléfiques. Toi, tu es cultivateur. Tu laboures. Mais ça ne marche pas pour toi. Tu n'as pas de grande récolte. Tu investis dans les travaux champêtres. Mais ça ne prospère pas pour toi. Faut d'abord chercher la raison pour laquelle ça ne marche pas. Ça marche pour les autres. Et pourquoi pas toi? D'abord, la première des choses chez moi, c'est la consultation, monsieur le journaliste.
0: Voilà, c'est ce que je voulais demander, parce que vous avez dit qu'il y a des solutions. C'est ce que vous mangez, ce sont les solutions que vous trouvez aux gens que vous mangez. Maintenant, comment vous arrivez à trouver des solutions? Est-ce qu'il y a consultation à faire, ou bien de loin, ou bien on vient chez vous? Comment ça va se passer?
1: La première des choses, il faut d'abord consulter un vrai tradithérapeute qui maîtrise le domaine de la médecine traditionnelle. Il doit forcément consulter. Prenons l'exemple de nos centres de santé. Si par exemple vous tombez malade et vous rendez à l'hôpital, le médecin, sans avoir consulté, ne peut jamais vous traiter. Ça c'est clair. Si le médecin ne vous consulte pas, vous avez les maux de tête. Qu'est-ce qu'il y a là-bas de ça? Vous avez les maux de ventre. Un simple palu peut être à la base des maux de tête que vous traînez depuis des jours. Un simple palu peut être à la base des maux de ventre dont vous souffrez. Donc, la première des choses, il faut consulter. Et c'est le fa qui est, moi, ma puissance. Monsieur le journaliste. Et si, oui.
0: Le fa, vous parlez de fa du Bénin, le fa de Bienzin, c'est ce qu'on consulte, qui veut dire, ce qui veut arriver, ce qui s'est passé, quelle solution il faut trouver, c'est pas ça?
1: Oui, absolument. Même si tu as l'écoute actuellement et tu as des parents à l'extérieur, tu peux toutefois faire des consultations pour eux. Il suffit seulement de me donner leur nom. Je veux parler des consultations à distance. C'est possible,
0: donc,
1: je le fais.
0: Donc ça peut se faire, on n'a pas besoin de venir chez vous en présentiel avant de faire la consultation.
1: Non, du tout pas. Si vous vous présentez devant moi pour consulter, c'est 1125 mois mètre arc-en-ciel, je prends. Et je vous dirai votre passé, votre présent et votre futur. La situation que vous vivez actuellement, je vous le dirai. Et si vous ne savez pas, vous allez pleurer. Il n'y a rien à faire. Si c'est la sorcellerie qui est à la base de votre problème, si c'est les esprits maléfiques, si on t'a envoûté par gris-gris, je te le dirai. Et ce que nous allons faire pour que tu trouves satisfaction, le fa va le dire. C'est la géomancie divinatoire, la science. Le fa n'est pas vaudou. Le fa n'est pas fétiche. Le fa, c'est la science qui s'étudie dans les universités. Donc moi, j'ai étudié, mon frère. J'ai fait 4 ans à l'université et j'ai étudié cette science. Donc, je suis doué en la matière. Si vous êtes à distance, si vous avez un proche, un parent, un ami qui est hors du territoire togolais, qui est à distance, et si vous voulez consulter pour lui, il suffit seulement de m'envoyer son nom et prénom. Et vous allez me faire un dépôt de 2100 francs. Retenez très bien, 2100 francs, monsieur le journaliste. Et ça me va. J'ai besoin de son nom, son prénom, et c'est tout. C'est tout. Pas plus ni moins. Et vous-même, vous verrez la puissance de la science divinatoire, le phare. On parle aujourd'hui, vous avez déjà couru de gauche à droite et vous n'avez plus d'espoir. Vous avez déjà perdu ce qu'on appelle espoir dans votre vie. Et si vous entendez ces genres de trucs à la radio, vous ne croyez plus à ça. Venez faire moi mon expérience. C'est moi qui te parle, mon frère. Dieu ne va pas descendre pour te guérir. Il y a Dieu. Dieu existe. Moi, je crois fermement en Dieu. J'adore Dieu. Je sais qu'il y a un Dieu qui nous a créés. L'Éternel des armées. Je crois en Dieu, en Allah. Mais Allah pour nous parler. Allah pour nous guérir. Allah, si Allah va nous guérir, Allah doit forcément prendre part un homme grand H, l'homme qui est la créature de Dieu, la belle créature de Dieu. Donc, moi, je crois fermement en Dieu. Mon frère, il ne faudrait pas que quelqu'un te trompe. C'est moi qui te parle, maître arc-en-ciel. Viens faire moi mon expérience. Tu es fonctionnaire et tu n'évolues jamais dans ce que tu fais. Tu es commerçant et tu n'avances pas. Lorsque tu fais un projet, la sorcellerie détruit ça. Parce que dans l'ombre, les sorciers ont leurs yeux sur tout. Sur tout. Même ce que tu penses du fond de ton cœur là. Le sorcier le sait. Et puis il va barrer la route à ça. Si tu veux véritablement réussir tes projets, et si tu es en train d'écouter cette émission actuellement, tape mes deux numéros. Écris-moi sur WhatsApp. Soit viens me voir à Koumongou. Je suis en face du mosquée. Je ne suis pas perdu, mon frère. Dieu n'a pas créé quelqu'un. Dieu ne nous a pas créés pour qu'on souffre sur cette terre. Non. On dit Dieu de miséricorde, Dieu de bonté. Et pourquoi Dieu va créer l'autre riche et va te créer toi pauvre? Quand même, faut te poser deux questions. Pourquoi quand l'autre laboure, ça marche pour lui? Et pourquoi pas toi? Faut te poser deux questions, mon frère. Faut pas te laisser dominer par les esprits maléfiques. Tu es cultivateur, tu cultives. Mais tout est voué à l'échec. Au finish, ça ne donne pas. Si tu arrives à me contacter pour cette saison, toi-même, tu vas constater un changement qualitatif. Ça va changer pour toi. C'est clair, il n'y a rien à faire. Soit toi, tu es travailleur de l'or. Tu fais le travail de l'or. Et tu veux que ça marche pour toi. Tu veux que ça prospère pour toi. Ça marche pour tes amis. Ça marche pour les autres. Mais toi, tu te bats. Tu te bats. Joue tes nuits. Mais ça ne donne pas comme cela se doit. Ce que ça doit donner, ça ne donne pas comme ça pour toi. Viens me voir, mon frère. Viens me voir. Ça ne coûte pas grand-chose. Il n'y a rien à faire. Ça va marcher pour toi. C'est moi qui te dis. Je vais te donner garantie. Moi, maître arc-en-ciel, je suis en face du mosquée de Koumongou. 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Pour mine de rien, ta femme t'a abandonné, ta femme t'a quitté, ton mari t'a laissé et c'est toi qui supportes les enfants. Viens ma soeur, si du fond de ton cœur, si tu souhaites véritablement que ta femme qui t'a laissé de façon brutale, ton mari qui t'a quitté, si tu veux que celui-là revienne, oh, mais c'est rapide. C'est vite fait, mon frère. C'est que c'est testé et approuvé chez moi. Tu auras le résultat. Ce n'est pas qu'on va commencer par regarder des jours, des mois ou bien des années. Non, ce n'est pas ça. Avec moi, maître arc-en-ciel, la voix que tu reçois actuellement, là où tu es, je te dis, hein, c'est une chance pour toi. C'est une chance pour la population de Koumongou et ses environs. Venez me voir. On parle aujourd'hui de la tension hyper ou hypo. Si ça monte, c'est hyper. Si c'est en dessous du taux normal, on parle de hypo. Mais je vais régler ça. Tu auras une tension normale. La tisane, c'est avec moi. Et c'est rien que les feuilles de plantes, les racines et autres. Il y a sa tisane au Bénin. Dieu nous a tout donné déjà, mon frère. Tu es allé à l'hôpital jusqu'à... Tu n'as pas eu satisfaction. Viens, mon frère. Tu as fait des analyses sur des analyses. Et toi-même, tu ne sais plus la maladie dont tu souffres. Viens me voir. Viens, je vais te guérir à jamais. Et tu ne vas jamais oublier. C'est ça qui fait aujourd'hui, moi, ma promotion, ma puissance, la puissance de guérison qui m'incarne. Moi, maître arc-en-ciel, c'est ça qui fait ma promotion. C'est ça qui fait de moi l'international que je suis. J'ai encore mon siège en Côte d'Ivoire, au Burkina Faso, au Mali, au Sénégal. Vous allez me retrouver. Allez encore aux États-Unis. Vous allez me retrouver. J'ai mon siège un peu partout dans le monde. Moi, maître arc-en-ciel. Si c'est la sorcellerie qui t'embête, c'est ce que je mange. La sorcellerie noire qui t'a envoûté, qui t'a anéanti. Si tu fais des enfants, les sorciers mangent. la sorcellerie t'a envoyé de maladie et c'est ça qui bouffe aujourd'hui ton argent.
0: Il y a un problème majeur. Ceux qui ne réussissent jamais dans leur vie, dans les affaires, est-ce que vous pouvez trouver solution pour ces gens-là? Ceux qui ont perdu déjà espoir, ils n'ont pas de chance dans leur vie et chaque fois, eux, ils sont toujours dans l'embarras, dans le désespoir. Est-ce que vous avez quelque chose à leur proposer?
1: La sorcellerie t'empêche d'évoluer dans ce que tu fais. Toi, tu es travailleur de l'or. Ça ne marche pas pour toi. Tu es cultivateur. Ça ne marche pas pour toi. Tu cultives, mais ça ne donne rien. Tout est voué à l'échec. Tu es commerçant. Commerçante, tu es allé faire de crédit et tu as investi dans le commerce. Mais au finish, c'est des dettes sur des dettes. Viens, j'ai un savon qui lutte efficacement contre la sorcellerie, contre les effets néfastes de la sorcellerie. Si c'est la sorcellerie, mon frère, oh, tenez-vous tranquille, mettez-vous à l'aise. Quel sorcier? C'est un Béninois qui vous parle. Mes chers frères, c'est un Béninois qui vous parle. On m'appelle Maître Arc-en-Ciel. Si vous voulez, je vais encore vous donner le nom qui est sur mon acte de naissance. On m'appelle Badiogou. Mais Philippe, s'il y a un sorcier qui a l'écoute maintenant là, il peut me tester sur le plateau. On verra qui est qui. Moi, je n'ai pas peur. Mais oh, mes frères et sœurs, c'est qu'on ne peut pas avoir peur d'un sorcier. Si la sorcellerie veut tuer quelqu'un ou si la sorcellerie veut détruire la vie de quelqu'un, il doit forcément utiliser les feuilles de plantes. Mais les feuilles de plantes, c'est Dieu qui les a créées. Venez vers moi, j'ai un savon et si vous utilisez ce savon là, oh, s'il y a un sorcier dans votre maison, il va quitter. S'il y a un sorcier autour de vous et si vous prenez un bain avec ce savon, il va se délocaliser. Il n'y a rien à faire. Sinon, moi je donne ma tête à couper. Si il y a un sorcier autour de vous, dans votre foyer ou bien dans votre famille, et si vous vous douchez avec ce savon, et s'il ne quitte pas, ramenez-moi le savon pour prendre votre argent. Si vous avez un malade actuellement, si vous avez un malade à l'hôpital ou bien à la maison, si vous avez un malade, venez prendre le savon. Aidez ce malade-là à prendre un bain avec ce savon. Il va se guérir complètement. Si c'est la sorcellerie qui l'embête, si c'est la sorcellerie qui a créé cette maladie dans sa vie. L'hôpital ne peut pas guérir. L'hôpital, si c'est un palud simple, si c'est une maladie naturelle, bon, vous pouvez aller à l'hôpital. Mais si c'est provoqué, jamais dans la vie, vous allez dépenser pour rien. Au finish, c'est la mort qui va suivre. Donc, venez vers moi, mon frère. 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Je suis à Koumongou, en face du mosquée de Koumongou. Maison AD, toi tu souffres de la faiblesse sexuelle. En tant qu'homme, tu n'arrives pas à garder ta femme correctement comme cela se doit. Au temps de nos aïeux, ils ont plusieurs femmes, pas mal de femmes, mais ils arrivent à les satisfaire. Au temps de nos aïeux, un homme peut épouser jusqu'à 10 femmes comme ça, mais ils arrivent à les satisfaire dans une nuit. Mais aujourd'hui, nous épousons une seule femme et on est encore incapable de la satisfaire. Venez vers moi. Si vous souffrez de la faiblesse sexuelle, il y a sa tisane bangina. C'est que vous allez bander comme cela se doit. On parle aujourd'hui de femmes de nuit, de maris de nuit. Dans vos sommeils, vous faites des rêves et vous tenez des rapports sexuels. Si ça t'arrive comme ça, toi femme, tu ne peux pas tomber enceinte. Si ça t'arrive comme ça, tu ne peux jamais tomber enceinte. Toi ma soeur, si tu as ce problème, il faut te rapprocher de moi le plus vite que possible. On va corriger ça. Parce que si tu tiens des rapports sexuels dans tes rêves et lorsque tu te réveilles, tu constates que tu éjacules, mais tu vas beau faire d'enfant, mais dans la mer, tu ne peux jamais tomber enceinte physiquement comme ça, mais tu vas tomber enceinte spirituellement et tu vas enfanter, tu vas faire des enfants dans la mer, mais pas sur la terre. Viens, on va te corriger ça rapidement. Tu ne vas plus jamais faire ce genre de rêve. Si toi, homme, tu fais des rêves et dans tes rêves-là, tu tiens des rapports sexuels et à ton réveil,
2: tu constates des spermes un peu partout sur tes jambes. Si ça t'arrive comme ça, tu ne peux pas enceinter ta femme. Donc, les couples qui sont en difficulté d'enfants, les couples qui ont la difficulté de procréer, tu n'enceintes pas. Tu as épousé ta femme, ça fait des années, mais il n'y a pas un seul enfant parmi vous. Il n'y a pas un seul enfant qui vous lie. Ou bien tu as déjà fait des enfants et puis faire d'autres encore, c'est problème. Viens me voir. Si tu as déjà dans ta jeunesse fait des avortements et c'est ça qui t'empêche aujourd'hui de tomber enceinte, nous on va chercher ça et te corriger ça une fois de bon. Tu souffres de règles douloureuses. Si tu veux trouver tes menstrues, tu souffres. Viens, on va te corriger ça. Il y a sa tisane. Si toi tu veux trouver tes menstrues, c'est les maux de ventre, maux de hanche, et ça t'empêche d'aller au service, ça t'empêche d'aller au marché pour vendre. Si toi tu veux trouver tes menstrues, ça te crée plusieurs maladies. Viens me voir, on va te corriger ça. Et tu vas commencer par trouver tes menstrues comme cela se doit. Mon frère, la maladie a un principe. Si tu souffres de quelque chose et si tu le caches, ça va t'anéantir. Ça aura raison sur toi. Mais si tu la fais sortir, là, toi, tu auras raison sur cette maladie-là. Donc, la maladie dont tu souffres, là, il ne faut pas la cacher. Viens, on va discuter. 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Venez au niveau du marché de Koumongou et demandez la mosquée. 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Je ne suis pas du tout perdu. Toi, mon frère, toi, ma soeur, ne te laisse pas dominer par les esprits maléfiques. Toi, tu souffres de la paralysie. On t'a envoûté. Là où toi, tu vends, là, au niveau de ta boutique, les gens t'ont envoûté si bien que tu n'arrives plus à te lever. Et tu t'es assis depuis des années ou bien depuis des mois. Tu t'es rendu à l'hôpital, on t'a traité et tu es en train de suivre des séances de rééducation. Viens me voir. Tu vas te lever sur tes deux pieds. Il n'y a rien à faire. On parle aujourd'hui de la prostate. Si vous avez un parent, un frère, un ami qui souffre de la prostate, venez me voir, il y a sa tisane. Si c'est déjà avancé, la personne a déjà pris son, venez. C'est ça que je n'entends pas. S'il prend la tisane, il va enlever la sonde rapidement. Il n'y a rien à faire. C'est moi qui le fais. Moi, maître Arc-en-Ciel, menez des enquêtes sur moi. Je suis international. Ne dis pas que je n'ai pas d'argent. Si je vais là-bas maintenant, je vais dépenser. Non, non, non. Chez moi, c'est la guérison d'abord. C'est la guérison d'abord. La guérison, vous allez trouver satisfaction. Peut-être vous avez déjà la déception totale parce que vous vous êtes rendu déjà chez un marabout, chez un tradit praticien et vous n'avez pas eu ce que vous voulez. Vous n'avez pas eu satisfaction. Vous n'avez pas eu la guérison. Venez me voir. Moi, je vais vous donner la guérison. C'est Dieu qui m'a envoyé. C'est Dieu qui vous parle. La puissance que moi j'ai là. Je veux partager mes connaissances spirituelles avec vous. Venez, on va discuter. On va échanger. Si vous voulez que votre étoile brille, si vous entamez quelque chose, ça ne marche pas pour toi. Vous avez étudié, ça ne marche pas pour vous. Vous avez étudié, vous avez de gros diplômes, mais vous n'avez pas à faire. Si vous déposez votre dossier quelque part, on ne vous appelle plus. Et vous chômez. Vous êtes aujourd'hui un diplômé chômeur. Oh, venez changer ce nom. Ce nom que la sorcellerie vous a collé. Venez changer ce nom. Vous travaillez, mais vous ne gagnez toujours pas votre vie. Venez changer ce nom que la sorcellerie vous a collé. La pauvreté. Venez changer ce nom. Venez changer ce nom spirituellement. Votre étoile ne brille pas. Quel que soit ce que vous vous entamez, ça ne marche pas. Venez changer ce nom. Toi, mon frère. Toi, ma soeur.
1: 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Quel que soit le problème que vous vous traînez, quelle que soit la situation dans laquelle vous vous vivez actuellement, si c'est la sorcellerie qui a détruit votre vie, si c'est la sorcellerie qui vous a rendu malade, venez, moi, Maître Arc-en-Ciel, je suis la seule personne en dehors du Dieu Tout-Puissant. Je suis la seule personne qui va vous donner satisfaction. Venez, c'est Dieu qui m'a envoyé. Maître Arc-en-Ciel, l'homme de plusieurs couleurs, le temps imparti à cette émission tire tout doucement vers sa fin. Donc, toi mon frère, toi ma soeur, en résumé, toi qui as eu la chance d'écouter cette émission jusqu'à la fin, c'est une chance pour toi. Toi qui as pu écouter cette émission jusqu'à la fin, c'est une chance, c'est une grande chance pour toi. 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Je suis en face du mosquée de Koumangou. Venez me voir, quelle que soit la situation que vous traversez, quel que soit le problème que vous avez, que ce soit naturel ou surnaturel, venez me voir. Je vais vous guérir. C'est moi, Maître Arc-en-Ciel, qui donne la satisfaction totale.
0: Dommage qu'on n'a pas beaucoup de temps passé avec vous ici sur le plateau. On va vous remercier. Avec le temps, on va se retrouver prochainement pour une autre émission de culture et de guérison. Merci de votre présence ici. On va vous retrouver très prochainement, bien sûr. À très vite.

0: maman, je vais au campus.
1: Qui est ta maman? 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Va la réveiller.
0: Merci, maman. Au revoir.
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1: Levis Harmonica featuring les étoiles du Simba. C'est l'arrivée qui compte, c'est pas le départ. Namita Messi.

il s'installe DJ Abou Dreyka sur la platine pour vous.

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Pas d'affaires d'autochtones ou d'étrangers. 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

19h35, mesdames et messieurs de la fréquence radio communautaire, la voix de l'outil mettant de sens animango place à la suite de nos communiqués en langue française. Le président... Le président du syndicat libre des mécaniciens de moto de Mango informe l'ensemble de la population de Mango de la sortie officielle du Silimo qui aura lieu ce samedi 15 août 2026 à 8h au centre des jeunes de Mango. La présence de tous est vivement souhaitée pour cet événement important signé le président M. Kassan Faï. Kossi. Une fois encore, permettez-nous de vous réitérer ce communiqué. Le président du syndicat libre des mécaniciens de moto de Mango informe l'ensemble de la population de Mango de la sortie officielle du syndicat Silimo qui aura lieu ce samedi 15 août 2026 à 8h au centre des jeunes de Mango. La présence de tous est vivement souhaitée pour cet événement important. Signé le président Kassan Faï Kossi, président du Silimo. 19h37, mesdames et messieurs, c'est tout pour nous communiquer en langue française. Au micro, vous avez Kossi Sifoule Benjamin, alias KIV de la radio communautaire La Voix de l'Oti. Merci de nous avoir suivis. La suite de nos communiqués en langue locale à nouveau dans quelques instants seulement. Bonne suite à toutes et à tous.

Bonsoir chers auditeurs, auditrices de La Voix de l'OTI. Il sonne 20h passées de 30 minutes aujourd'hui, vendredi 14 août 2026. Faux Victor est votre compagnon de ce soir. Je suis avec vous jusqu'à la fermeture de nos antennes.

Jean-Pierre Simus et tous les autres qui ont participé à cette émission, Joël Hercule, Charles Morinier, Catherine, Marie-Jo, les danseuses, on les applaudit tous très très fort. Et à samedi prochain, au revoir.